0: Le duo de Matt Sweeney et Bonnie Prince Billy a été suivi par Misophone sur le 895 de Radio Dio.
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Stranded Horse, Hector Zazou, 895 Radio Dio.

petit tour à Synthé, extrait du label Catapult Records. On a écouté Guess What, ça a été suivi par Blockhead et Mickey Blanco.

0: Joa vous a proposé Zenzile en compagnie de Irie Heights. Ça a été suivi par le Nigérian Wayne Snow et Tony Allen qui, post-mortem, propose un featuring à The Loopers.
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89.5 Dio, on a écouté Mikey Mai en compagnie de Trep One. Ça a été suivi par Rumble en featuring avec Mariama, sorti chez Chinese Man Records.

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Dans le rayon de ces tubes qui nous font vibrer encore et encore, on a écouté ZX, puis Turbo Negro, et maintenant Unhinged, puis Atari Teenage Riot.

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Les voix de San Salvador ont été suivies par le rock de Hamdou Mokhtar et par la collaboration de Rodolphe Burger et du chanteur breton Éric Marchand.

vient d'écouter le groupe A, qui rassemble notamment Franz Dreischler et Emily Zoé. Ça a été suivi par Whispering Sons sur radiodio.org ou le 895 à Saint-Étienne.

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1: Un peu de folie dans ce monde de brut, on a écouté Black Midi, ça a été suivi par le groupe stéphanois que l'on nomme Bungalow.

0: avec Radio Dio et une petite session synthétique avec A3 sur la plage et Françoise Breut.
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C'était la voix de Nazamba sur un son d'OBF qui a été précédé par Matteo de l'écurie Chinese Man Records. Vous êtes bien sur le 895.

0: Libre sauvage et impertinente, on vient d'écouter The Broken Record. Ça a été suivi par Golden Cut.
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0: Les Sud-Africains de Aski Dagger ont été suivis par le français Aventure avec 2 V sur Radio Dio 89.5 à Saint-Thé et radiodio.org partout ailleurs.
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Le projet Push to Operate a été suivi par deux groupes à initiales, en l'occurrence FTH MLS CSS et YMNK sur le 895 de DIO.

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1: Zombie, puis Gwendoline, vous êtes bien sur Ndio.

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On vient d'écouter les Chicagoans de Tortoise. Ça a été suivi par l'anglicisme Pic, suivi d'une petite flèche vers la droite sur le 895 de Radio Dio.

La très horror movie musique du projet Christine a été suivie par Aku et enfin Denzel Curry en compagnie de Tia Corin et Asap Ferg.

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0: Vous venez d'entendre Hugh Brown et Irie Heights. Ça a été suivi par Aaron and the Jerry Band.
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0: Pour les oreilles curieuses du 89.5 MHz, vous venez d'entendre Michel Ndegeocello qui donnait voix à James Baldwin. Ça a été suivi par LL Cool J en compagnie de Fat Joe et Rick Ross et de Koneko Neko.
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C'était donc un extrait de la cassette de Bravo Tunki et on écoute tout de suite Régis Turner et sa chanson d'amour, Les cours de maths.

Vous êtes toujours sur Radio Dio et on vient d'écouter un morceau de Lio qui s'appelle J'aime un fantôme et un morceau de Sainte qui est une musicienne de Nantes, Anne-Sophie Le Creureur. Et maintenant, on va écouter Archer Cassé.

vient d'écouter Archer Cassé, qui sait mettre des mots sur les douleurs de notre temps. Et maintenant, on va écouter Lytics.

C'était un extrait du vinyle de la Au revoir la société étrange, sorti sur SK Records, et on continue avec une cassette de Monotrophie, sortie elle aussi sur le label SK Records de Lyon.

C'était donc un extrait d'une cassette de Monotrophy et on va maintenant écouter un extrait d'une cassette de Les Dauphins et la Science, un groupe de Bruxelles. Et on continue dans la musique kraut et répétitive.

La prochaine cassette est une cassette éditée par Din Lin Lin, qui n'est autre que Romain du groupe Baladur et qui a ramené de ses voyages à Java, à Bali ou encore à Sumatra des enregistrements faits sur place. On va en écouter un, donc on excuse un peu la qualité parce que tout a été enregistré sur place au téléphone en 2015. On écoute.

C'était donc Balladur et leur chanson Angka Satu, qui est une reprise d'un chanteur indonésien qui s'appelle Kakak Andika. Et ce titre est tiré de l'album La Vallée étroite, sorti sur le Turc Mécanique l'année dernière. Et on continue maintenant avec TG Gondar, un chanteur bruxellois.

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1: Vous êtes toujours sur Radio Dio et c'est toujours Morgane au platine et je passe des cassettes, donc il y a des gros blancs. Maintenant, on va écouter Enze, qui est un groupe de Lyon et maintenant immigré à Bruxelles. Et ensuite, une petite surprise pop.

finir sur Madonna pour finir une journée. Et rien de mieux aussi pour introduire la prochaine musicienne qui s'appelle The Agnes Müller. Et pour comprendre un peu le personnage, elle décrit son groupe comme ça. Agnes Müller, c'est ma meilleure copine, mais elle habite trop loin pour jouer dans le groupe. Et là, je suis montée en voiture et je lui ai dit « Princesse, je ferai tout ce qu'il faut pour que tu sois fière de moi ». Et le délire, c'est genre pop bizarre. On l'écoute tout de suite.

895 Radio Audio, on a écouté les Heptones, ça a été suivi par le groupe jazz français Solarship, puis par la soul d'Irma Thomas.

112 Brass Band, suivi par Clouds in Headlock et MC Confucius, le hip-hop a du groove sur le 895 et le groove va se salir avec trois tubes de Trap 2020.

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2: Si vous avez prêté attention aux paroles, on y parle de thunes, de drogue, de meufs et de sapes qui ont la classe. Vous venez d'écouter trois représentants de la trappe récente et contemporaine sur le 895 avec Armani White.

On a écouté Nina Hagen, suivi des Suisses de Massico et de Najma, un titre extrait de la compilation rare Global Pop 80s, sorti sur le label Kramdisk.

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0: Livre Noir a été suivi par un projet du label Petrol Chips qui s'intitule Nuage Fou, puis par le groupe This Will Destroy Your Ears. Nous allons détruire vos oreilles sur radiodio.org ou le 895 à Saint-Étienne et alentour.
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2: Vous êtes sur Radio Dio, voici Nipsey Hussle, Something for Nothing.

C'était Make 'em Say Ah par Master P. Et voici maintenant Hot Boys avec le morceau We on Fire sur Radio Dio. 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

C'était UGK avec le morceau Woodwheel. Et voici sur Radio Duo DJ Screw avec Pimp the Pen.

0: Il y a eu donc Pimp the Pen à l'instant par DJ Screw et voici maintenant par deux fois 3-6 Mafia, d'abord Mystic Styles et ensuite Tear the Club Up.
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0: Deux morceaux estampillés Pharrell à l'instant, d'abord Noah, puis Clips avec le morceau Grinding, et voici maintenant Grave Diggers, Diary of a Madman.
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C'était le morceau Cococo par Azo Toke à l'instant. On va terminer cette heure de musique avec Fadumo Kassim et Waberry Band. Le morceau s'appelle Waka Hella, I Like You.

On a écouté Kairi Christmansen sur le 895 de Dio, suivi par la même Kairi chantant sur une plage éthérée du guitariste Olivier Mélano.

On a écouté la musique enfantine de Klimperei, ça a été suivi par le presque Il du duo Hyper Charlotte et soudain, c'était Junior avec un E sur Radio Dio.

8, 9, 5, duo tout en riff. On a écouté Haydn, Basswood, Bed Pelicans et Rimmel sur le 8, 9, 5.

0: 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On vient d'écouter Clavicule, Delta Echo, et à l'instant Bird on a Wire de Leonard Cohen, extrait de l'album Songs from a Room.
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1: Les Australiennes de Parsnip ont été suivies par la reine Brigitte Fontaine sur le 8-9-5 FM.

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0: écouté les Congolais de Coco, ça a été suivi par Tyler the Creator et Denzel Curry sur le 895 et radiodio.org. 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

On vient d'écouter le projet belge Wild Classical ensemble. Ça a été suivi par Floating Points, sorti chez Ninja Tune, et le duo Compromat.

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On a écouté Camellia Sparks avec 3 S. Ça a été suivi par Tonnerre et Bikai et Laudanum, sorti sur le label We Are Unique Records.

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On a écouté D.F. Sanders, ça a été suivi par Théa, parisienne sortie sur le label stéphanois Pont Futur, et à l'instant Scuffles sur le 895 MHz.

0: les gars, musique moderne.
1: On a écouté Holo avec deux O et deux L. Ça a été suivi par DJ P2N et Barra Frequencia.

Le projet grenoblois KOI, K-O-I-I, a été suivi par la musique de Sébastien Guérive sur Dio, en hertzien 895, sur web, radiodio.org.

plus de vrille dans les transistors sur Radio Dio, c'était Vin de Spritz, sorti sur le label lillois de musique brute, Label Brut. Puis Too Hot for Candy, des artistes de l'assaut londonienne Heart and Soul, qui font de la musique avec des personnes en situation de handicap mental et des personnes autistes. Et maintenant, c'est Brut Pop, une association qui travaille sur la question de l'accessibilité à la pratique musicale avec un public autiste ou en situation de handicap mental ou psychique.

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1: Sans souci avec Steel Van, plaisir de manger avec Mr. Amazing, Richie Radioman et Labec dans une sélecta psychophonique sur Radio Dio. Steel Van sont des artistes de Barner 16, un réseau inclusif basé à Hambourg d'artistes avec et sans ce que certains appellent un handicap. Mr. Amazing, Richie Radioman et Labec sont des artistes de The Gate. The Gate est un projet artistique destiné aux adultes ayant des difficultés d'apprentissage à Londres. Ils font l'émission de radio Gate Kicks sur Résonance FM. Et maintenant, on écoute Couleur Division, un groupe de hip-hop underground composé de deux bricoleurs de son et de deux chanteurs avec des chromosomes en plus.
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Conakry, en Guinée, écoutez Kaabi Kouyaté, puis au Cap-Vert, écoutez Lucy Bella, et à l'instant à Lyon, écoutez Oasis Boom, sorti sur le label Dur et Doux. Direction maintenant le Congo, Kinshasa.

On a été au Congo et à Kinshasa pour écouter King Gongolo Kinyata. Ça a été suivi par Zen Tone, le retour de la collab Zenzile Hightone. Et à l'instant, c'était Chinese Man, remixé par un producteur DJ essentiel, j'ai nommé Greg, sur le 895 de Dio. Okay.

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On vient d'écouter Landrose, ça a été suivi par CDSM et à l'instant tout de suite maintenant les Lyonnais de Zéro et on s'envole directement pour écouter un panel de groupes de rock de La Réunion sur le 895.

On a écouté le duo réunionnais Pamplemousse, ça a été suivi par les Night Collectors venus de la côte ouest des États-Unis.

On a écouté l'épopée dingue du morceau de Jordi Grip, échappé du groupe Black Midi. Ça a été suivi par les Come Girl 8 sur le 89.5 de Radio Duo.

0: On a écouté She's Analog, projet de la musicienne Tina Modotti, et suivi par Le Bandoneon de Ninon Valder sur le 895 de RadioDio.org.
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1: Psychophonie pour plus de vrille dans les transistors sur Radio Dio. On a écouté Ich bin müde de Offenes Musik Angebot du réseau inclusif d'artistes Barner 16 basé à Hambourg. Puis Relax de Sébastien Colguiri, artiste de l'association londonienne Heart and Soul. Heart and Soul est une asso qui fait de la musique avec des personnes en situation de handicap et des personnes autistes. Écoutons maintenant Pills, Pop and Potion de Rudimentary Penny, tiré d'un album composé pendant l'internement du chanteur Nick Blinko, qui souffrait à cette époque de délire. Il pensait notamment qu'il était le 37e pape Adrien.

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faisons de la folie une arme en forme de Selecta d'invalide musique. On rigolait à l'envers avec le grand mal. Le grand mal, ça commence à la rencontre d'un beatmaker et d'une chanteuse dans un hôpital psychiatrique. Après, c'était la fulgurance des vacances et de la guerre avec Fantasio et les Turbulents. Et maintenant, c'est Dean Rodney et Ravioli Me Away.

On a écouté les vendeurs de tapis volants de Mourman Tsouladze, puis Arm, la voix de Psychic Larica. Partons pour un footing dans le bois avec Bleurus et ses copains.

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c'était Patrick Google, MC de Système Magique, puis Pierre-Marie Jamard. On enchaîne avec les synthés fanois de Bungalow qui rêvent de camping sauvage aux Arts du Forez.

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Pour dessiner les bas-fonds alternoïdes de Saint-Étienne, on a écouté Gunpowder pour représenter le underground hip-hop, puis Stress, me rappelant un Atom Chrome.

Ces improbables ondes englouties, c'était Âme debout, puis Les crocs et la crasse. On enchaîne avec les quenelles bruxelloises de Hans.

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0: vient d'écouter l'hommage à Thiers, signé Angle Mort et Clignotant. Ça a été suivi par un morceau de Dieter, puis de Endless Dive. 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

Combien faut-il d'antimilitaristes pour changer une ampoule ? Bonjour et bienvenue dans la 41e émission de J'irai pas, une émission mensuelle antimilitariste tous les premiers mercredis du mois sur le 895 de Radio Dio. Pour le mois d'août, ça fait déjà quelques fois que l'émission vous rappelle l'anniversaire des bombardements d'Hiroshima et Nagasaki, les 6 et 9 août 1945. Demain, ça fera donc 81 ans que d'éminents stratèges, ou plutôt de simples spécialistes de la solution des problèmes, comme dirait Arendt. 81 ans donc que de simples spécialistes de la solution des problèmes ont commandé le largage de Little Boy sur des humains. Avec le résultat que l'on sait, à savoir l'entrée irrémédiable dans le temps de la fin. Depuis juillet 45 à Alamogordo, c'est la nuit atomique, seulement éclairée par le reflet bleuté des nouvelles machines à compter. Et tandis que ceux d'aujourd'hui comptent les taux de microparticules disséminés par les incendies de Gironde, ceux d'alors mesuraient dans les salades les pics d'éléments radioactifs correspondant aux essais nucléaires à l'autre bout de la planète. Depuis 1945, c'est la nuit.

En parlant de salade, aujourd'hui, pour cette émission, il était question de faire une émission drôle, une émission estivale, décontractée, quoi. Dans l'idée de faire une émission qui s'appellerait non pas J'irai pas, mais J'irai bien. Ouais, mais j'ai trouvé qu'une seule blague sur le thème. D'ailleurs, c'est celle-ci. Combien faut-il d'antimilitaristes pour changer une ampoule? Comment ça, j'ai pas donné la réponse? Bah, peut-être je la donnerai à la fin. Donc, si vous avez d'autres blagues dans votre besace, n'hésitez pas à écrire à jirepa, tout attaché, @riseup.net. Il sera toujours temps de rigoler plus tard. Pour l'heure et pendant une heure, nous papillonnerons autour de poèmes plus ou moins légers sur le thème de la guerre qui n'a pas de nom. Mais aussi, pour les amateurs de la vérité, des mensonges et contre-vérités qui, bien souvent, n'ont plus cours le lendemain. J'irai pas. Une émission qui invite à reporter la salve à plus tard.

Et non, on n'ira pas à ton enterrement. Que l'on pense à Stallone dans Rambo, qui, les yeux pleins de larmes, dira à propos du Vietnam « C'était pas ma guerre ». Ou à Arendt, dans son texte « Du mensonge en politique », qui dira à peu près la même chose, à savoir « Il s'agissait d'un incroyable exemple d'utilisation de moyens excessifs en vue d'atteindre un objectif mineur dans une région d'intérêt marginal ». Ce qui revient à peu près à la même chose que ce que disait Stallone, hein, de manière peut-être plus sensible et un peu moins intello. Mais alors pourquoi ? Comment ont-ils pu ? Se demande Arendt. Albert Kosri, dans son roman « Les couleurs de l'infamie », lui répond en mettant en scène, par exemple, à ce moment-là, un dialogue simple entre Karamala et Nahed. Le seul temps précieux, ma chère Nahed, est celui que l'homme consacre à la réflexion. C'est une de ces vérités indécentes qu'abominent les marchands d'esclaves. Il est quand même étonnant que la vérité n'éclate pas aux yeux de tous les hommes. Détrompe-toi, ma chère Nahed. La vérité est connue de tout le monde, mais une chose connue de tout le monde n'a aucune valeur monnayable. Tu imagines les salauds qui contrôlent l'information vendant des vérités ? Dans le meilleur des cas, on se moquerait d'eux. Pour une raison bien simple. Il n'y a aucun avenir dans la vérité. Tandis que le mensonge est porteur de vastes espérances. Ce qui fait, en revenant à Arendt, que, toujours en parlant de la guerre du Vietnam, les objectifs poursuivis par le gouvernement des États-Unis étaient presque exclusivement d'ordre psychologique, c'est-à-dire relevés essentiellement d'une réalité subjective. À la lecture des mémorandums, des options et des scénarios, à voir la façon dont des projets d'opération sont affectés de pourcentage, de risques et de profits, un risque trop grand par rapport aux avantages. On a parfois l'impression que l'Asie du Sud-Est a été prise en charge par un ordinateur plutôt que par des hommes responsables des décisions. Les spécialistes de la solution des problèmes n'appréciaient pas, ils calculaient. Leur confiance en eux-mêmes n'avait même pas besoin de l'autosuggestion pour se maintenir intacte en dépit de tant d'erreurs de jugement, car elle se fondait sur une vérité purement rationnelle et mathématique. Le malheur est que cette vérité était dépourvue de tout lien avec les données du problème à résoudre. Si par exemple il est possible de calculer que les risques d'une certaine action conduisent à une guerre généralisée sont bien moindres que les chances d'une éventualité contraire, il ne s'ensuit pas que la décision de l'entreprendre s'impose du fait de l'énormité et de la nature incalculable du risque à courir. N'en est-il pas de même quand on évalue à 70% les chances que le gouvernement de Saïgon parvienne à se reformer et à s'imposer, contre 30% citation, de chances que nous soyons liquidés comme les Français en 54. Belle perspective sans doute pour un parieur, mais pas pour un homme d'État. Le parieur lui-même ferait bien d'envisager sérieusement ce que peut signifier dans la poursuite de sa vie quotidienne le fait de gagner ou de perdre. Patatras, nous qui pensions opposer la vérité au mensonge, voilà qu'Hannah Arendt introduit la vérité mathématique, l'implacable modèle dans lequel nous sommes de plus en plus enfermés et qui fait, chaque jour un peu plus, rentrer nos vies directement vécues en plus de la misère de la représentation, dans la froideur statistique. Double cage qui s'interpénètre pour une aliénation dont on n'arrête pas la progression. Pour autant, face à la vérité mathématique, Arendt exhume un garde-fou dans toute cette histoire, toujours dans le même article du mensonge en politique. Elle exhume un petit garde-fou qui serait le droit à une information véridique et non manipulée, sans quoi la liberté d'opinion n'est plus qu'une cruelle mystification. Et ça fait écho à ce que disait son ancien mari dans les catacombes de Molissi, 30 ans auparavant, lorsque Yegusa, en Tol, sous le règne du dictateur Bourou, demande à Olo, son codétenu, «
pourquoi Buru avait pu prendre le pouvoir aussi facilement ? Eh bien, Holo lui répondra ceci. Quand Yagusa lui demande « Finalement, on était encore libre de s'exprimer en Molucie à l'époque ?»« Bien sûr, » répondit Holo. « Mais prenons l'exemple de cette Molucienne appartenant à la classe moyenne qui pouvait exprimer librement son opinion. Crois-tu que son opinion était son opinion ? Que son opinion était libre ? Qu'elle avait la liberté d'avoir une opinion personnelle ? Sinon, oui, bien sûr, elle avait le droit de s'exprimer. » « Doucement, » demande Yagusa, qui commençait à comprendre. N'avait-elle pas telle ou telle opinion parce qu'un autre avait la liberté et donc les moyens d'exprimer son opinion, de l'exprimer à peu de frais ? Sa liberté d'expression consistait donc dans la liberté de transmettre librement l'opinion d'autres gens, résuma Yagusa avec prudence afin de s'assurer qu'il comprenait bien. Suppose qu'elle ait eu un manteau. Son manteau était-il le sien ? Je veux dire, l'avait-elle confectionné elle-même ? Elle l'avait acheté. Et elle avait acheté en même temps l'autorisation de le porter librement. Si elle faisait attention à elle, elle le portait en outre pour exprimer sa personnalité unique. Et son opinion ? Elle l'avait également acheté, présuma Yagusa. Et elle pouvait aussi la porter librement. Ainsi, ton objection est erronée, parce que tu présupposes que tout le monde aurait spontanément sa propre opinion, que seule l'expression de l'opinion pourrait être étouffée, résuma Holo. Mais cette présupposition est également une opinion achetée, achetée par ceux qui fabriquent les opinions, car ce qu'on étouffe généralement, ce n'est pas l'expression de l'opinion, mais l'élaboration d'une opinion propre. Tant qu'il n'y a pas quelque chose comme une opinion propre, il n'est pas nécessaire d'étouffer son expression, et il peut donc y avoir une liberté d'expression. Yagusa était profondément étonné. Un petit extrait d'un gros pavé qui s'appelle « La catacombe de Molucie », écrit par Gunther Anders dans les années 30. D'abord en Allemagne, puis en exil. Hein. Il s'est exilé d'Allemagne parce qu'il ne s'appelait pas Anders. Anders, ça veut dire « autrement » en allemand. Il a décidé de s'appeler autrement pour des raisons qu'on comprend. Et il s'est exilé. Et il me semble qu'il a fini, il a fini ce roman autour des années 38 aux États-Unis. En passant par la France. Vérité, mensonge, vérité mathématique. Et du coup, si on s'oppose à la vérité mathématique qui fait des guerres au Vietnam ou des bombes atomiques, eh ben, on oppose quoi d'autre au mensonge alors ? Le collectif Rupture, dans un de ces petits papiers qui s'appelle « La nouvelle vague » et dans le papier numéro 18, conclut un petit article qui s'appelle « Contre-expertise ou contrer l'expertise » à propos de la vérité, justement, où ils ont un peu réfléchi à ça. Face aux grands porteurs de vérité, experts de plateau télé, rapports gouvernementaux, et à l'hégémonie de certains discours, il est plus que jamais nécessaire de ne pas se complaire dans le recours à l'expertise, car à trop se reposer sur les experts autoproclamés, médiatiques, scientifiques, c'est bien notre capacité à partir de nos intuitions et de notre expérience du monde pour l'analyser et le comprendre qui risque de s'émousser. Cette délégation est le règne des pantoufles, de la paresse intellectuelle et du « puisque c'est scientifique, c'est que c'est vrai ». Elle nous fait perdre notre capacité à nous émouvoir, à chercher par nous-mêmes, à nous encolérer et à prendre fait et cause. Pour le dire plus simplement, a-t-on besoin des experts pour dire ce qui est juste ou injuste, ce qui est nuisible ou ce qui ne l'est pas ? Tout cela n'est pas histoire de science, mais d'analyse des rapports de force politique, de culture historique et d'éthique. L'article plus long est à retrouver sur le blog collectifrupture.wordpress.com. Voici quelques extraits qui peuvent nous aider à réfléchir. Vous choisirez bien les ingrédients pour faire votre soupe. Et puisqu'on parlait d'idées, de vérité et de contre-vérité, eh ben, il me vient à l'esprit cette chanson qui nous parle de ça aussi.
C'est un vieux chanteur qui nous parle de ses deux oncles. On l'écoute tout de suite.

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0: J'ai mis mon képi dans la cage et je suis sorti avec l'oiseau sur la tête.
1: Alors, on ne salue plus ? A demandé le commandant.
0: Non, on ne salue plus, a répondu l'oiseau.
1: Ah bon, excusez-moi, je croyais qu'on saluait, a dit le commandant.
0: Vous êtes tout excusé, tout le monde peut se tromper, a dit l'oiseau.

Rappelle-toi, Barbara. Il pleuvait sans cesse sur Brest ce jour-là. Et tu marchais souriante, épanouie, ravie, ruisselante sous la pluie. Rappelle-toi, Barbara, il pleuvait sans cesse sur Brest. Et je t'ai croisé rue de Siam. Tu souriais et moi je souriais de même. Rappelle-toi, Barbara, toi que je ne connaissais pas, toi qui ne me connaissais pas, rappelle-toi quand même ce jour-là. N'oublie pas. Un homme sous un porche s'abritait et il a crié ton nom, Barbara. Et tu as couru vers lui sous la pluie, ruisselante, ravie, épanouie, et tu t'es jetée dans ses bras. Rappelle-toi cela, Barbara. Et ne m'en veux pas si je te tutoie, je dis tu à tout ce que j'aime. Même si je ne les ai vus qu'une seule fois, je dis tu à tout ce qui s'aime. Même si je ne les connais pas. Rappelle-toi, Barbara, n'oublie pas cette pluie sage et heureuse sur ton visage heureux, sur cette ville heureuse, cette pluie sur la mer, sur l'arsenal, sur le bateau d'Ouessant. Oh, Barbara, quelle connerie, la guerre. Qu'es-tu devenue maintenant sous cette pluie de fer, de feu, d'acier, de sang? Et celui qui te serrait dans ses bras amoureusement, est-il mort, disparu, ou bien encore vivant? Oh, Barbara, il pleut sans cesse sur Brest comme il pleuvait avant, mais ce n'est plus pareil et tout est abîmé. C'est une pluie de deuil terrible et désolée. Ce n'est même plus l'orage de fer, d'acier, de sang. Tout simplement des nuages qui crèvent comme des chiens qui disparaissent au fil de l'eau sur Brest et vont pourrir au loin, très loin de Brest, dont il ne reste rien.

On a entendu le poème Quartier libre de Prévert, suivi de poème Barbara de Prévert aussi, mais lu par Reggiani. Et du coup, ça donne envie d'écouter Barbara. Eh ben, on va pas écouter Barbara, mais une reprise de cette chanson qui s'appelle Göttingen.

Allez, je coupe les applaudissements parce qu'on ne doit pas applaudir cette chanson. D'habitude, on pleure, quoi. Son cœur verse une larme. Mais on a dit qu'on cherchait de la légèreté et de l'absurde avec Prévert. On en a trouvé un petit peu dans ce petit poème qui s'appelait Quartier libre, où, pour une fois, on met un oiseau sur sa tête et pas un képi. Et ben, on va continuer avec Prévert, avec un poème qui s'appelle Le temps des noyaux. Soyez prévenus, vieillards, soyez prévenus, chefs de famille. Le temps où vous donniez vos fils à la patrie, comme on donne du pain aux pigeons, ce temps-là ne reviendra plus. Prenez-en votre parti, c'est fini. Le temps des cerises ne reviendra plus, et le temps des noyaux non plus. Inutile de gémir, allez plutôt dormir. Vous tombez de sommeil, votre suaire est fraîchement repassée, le marchand de sable va passer. Préparez vos mentonnières, fermez vos paupières, le marchand de gadou va vous emporter. C'est fini, les trois mousquetaires, voici le temps des égoutiers. Lorsqu'avec un bon sourire dans le métropolitain, poliment vous nous demandiez, de point ouvrez les guillemets, descendez-vous à la prochaine, jeune homme. C'est de la guerre dont vous parliez, mais vous ne nous ferez plus le coup du père français. Non, mon capitaine, non, monsieur Intel, non, papa, non, maman, nous ne descendrons pas à la prochaine ou nous vous descendrons avant. On vous foutra par la portière, c'est plus pratique que le cimetière, c'est plus gai, plus vite fait, c'est moins cher. Quand vous tiriez à la courte paille, c'est toujours le mousse qu'on bouffait, mais le temps des joyeux naufrages est passé, lorsque les amiraux tomberont à la mer. Ne comptez pas sur nous pour leur jeter la bouée, à moins qu'elle ne soit en pierre ou en fer à repasser. Il faut en prendre votre parti, le temps des vieux vieillards est fini. Lorsque vous reveniez de la revue, avec vos enfants sur vos épaules, vous étiez saoul sans avoir rien bu, et votre moelle épinière faisait la folle et la fière devant la caserne de la pépinière. Vous travailliez de la crinière quand passaient les beaux cuirassiers, et la musique militaire vous chatouillait de la tête aux pieds. Vous chatouillez, et les enfants que vous portiez sur vos épaules, vous les avez laissés glisser dans la boue tricolore, dans la glaise des morts, et vos épaules se sont voûtées. Il faut bien que jeunesse se passe, vous l'avez laissé trépasser. Homme honorable et très estimé, dans votre quartier vous vous rencontrez, vous vous congratulez, vous vous coagulez, hélas, hélas, cher monsieur Babylas, j'avais trois fils et je les ai donnés à la patrie, hélas, hélas, cher monsieur de mes deux, mais je n'en ai donné que deux, on fait ce qu'on peut, c'est que c'est que de nous. Avez-vous toujours mal au genou et la larme à l'œil, la fosse morve de deuil, la crêpe au chapeau, les pieds bien au chaud, les couronnes mortuaires et l'ail dans le gigot? Vous souvenez-vous de l'avant-guerre, les cuillères à absinthe, les omnibus à chevaux, les épingles à cheveux, les retraites aux flambeaux? Ah que c'était beau, c'était le bon temps, bouclez-la, vieillard, cessez de remuer votre langue morte entre vos dents de faux ivoire. Le temps des omnibus à cheveux, le temps des épingles à chevaux, ce temps-là ne reviendra plus. À droite par quatre, rassemblez vos vieux os. Le panier à salade, le corbillard des riches est avancé. Fils de Saint-Louis, montez au ciel, la séance est terminée. Tout ce joli monde se retrouvera là-haut, près du bon Dieu des flics, dans la cour du grand dépôt. En arrière grand-père, en arrière père et mère, en arrière grand-père, en arrière vieux militaires, en arrière les vieux aumôniers, en arrière les vieilles aumônières, la séance est terminée. Maintenant, pour les enfants, le spectacle va commencer. »

Et après le poème de Prévert qui s'appelait « Le temps des noyaux » et qui se terminait par « Maintenant pour les enfants, le spectacle va commencer », on a entendu cette chanson chantée par des enfants qui s'appelle « Non, non, plus de combat ». Et je l'ai trouvée sur Internet, chantée par des enfants d'une école à l'occasion du centenaire de la guerre de 14-18. Alors du coup, dans la vidéo, on peut voir qu'il y a les anciens combattants, en tout cas, qui sont représentés et qui écoutent cette chorale d'enfants qui souhaitent qu'il n'y ait plus de combat et qui décrit la guerre comme une boucherie et qu'on n'y va pas. Ce serait intéressant de savoir ce qu'ils pensent actuellement parce que cette vidéo, elle doit avoir une dizaine d'années. Maintenant que les enfants ont grandi et peut-être que ils ne mettront pas de képi sur leur tête et plutôt des oiseaux qui ne salueront pas les commandants et qu'ils ne participeront pas à la guerre. C'est pour ça que j'avais envie de faire suivre ce poème par cette chanson chantée par des enfants. Et peut-être qu'on va se mettre un petit groupe de punk. Pourquoi pas Escorbuto, antes de las guerras.

du punk comme une transition vers l'absurde. On parlait de légèreté. Et pour parler de légèreté, j'ai choisi de lire deux extraits d'un roman qui s'appelle « Le brave soldat Jvejk », écrit par Jaroslav Hašek, un Tchèque, dans les années 20, et qui met en scène un personnage qui s'appelle Jvejk et qui est un brave soldat. C'est-à-dire qu'il a incorporé en lui tout le militarisme qui était possible d'incorporer. Et lorsque l'archiduc à Sarajevo se fait assassiner, il est volontaire pour partir à la guerre contre la Serbie. Et malgré toute sa bonne volonté, ou plutôt à cause de toute sa bonne volonté, à cause de son zèle, à cause du zèle du soldat Jvejk, il va se retrouver dans plein de situations toutes plus absurdes les unes que les autres. Et il va se retrouver, figurez-vous, dans un hôpital rempli de simulateurs. Pourtant, il n'est pas simulateur, il veut ardemment faire la guerre, mais pourtant, il a des rhumatismes. Alors voici ce que donne un premier entretien à l'hôpital. Jvejk, présent. Le docteur Grunstein regarda le nouveau venu. « Qu'est-ce que vous avez ?» Je vous déclare avec obéissance que j'ai des rhumatismes. » Au cours de sa carrière de praticien, le docteur Grunstein avait contracté l'habitude de parler avec une fine ironie qui faisait plus d'effet que des vociférations. « Des rhumatismes !»« Je comprends, » dit-il à Jvejk. « C'est une maladie très grave, et c'est vraiment un hasard d'attraper des rhumatismes juste à une époque où il y a une guerre pareille et où on doit faire son service militaire. Je suis sûr que cela doit bien vous contrarier. » Je vous déclare avec obéissance, monsieur Loberarcht, que cela me contrarie énormément. Je m'en doutais. Allez, ce qui est bien gentil de votre part, c'est que vous avez pensé à nous avec vos rhumatismes. En temps de paix, un pauvre infirme comme ça gambade comme un chevreau, mais à peine la guerre déclarée, il s'aperçoit qu'il a des rhumatismes et que ses genoux ne sont plus bons à rien. N'avez-vous pas de douleur aux genoux ? Je vous déclare avec obéissance que si. Et la nuit, vous ne fermez pas l'œil, n'est-ce pas ? Le rhumatisme est très dangereux, c'est une maladie très, très grave et qui fait beaucoup souffrir. Heureusement, nous autres ici, nous savons ce qu'il faut. Avec la diète totale et aussi avec notre traitement, vous guérirez plus vite. Et vous galoperez au front, on ne vous verra plus, tant vous ferez de poussière. » Puis, s'adressant au sous-officier, le médecin ajouta « Écrivez, Jvejk, diète complète, lavage d'estomac, 2 fois par jour, clister, 1 fois par jour, et après nous verrons. En attendant, conduisez-le à la salle de consultation, faites-lui laver l'estomac et administrez-lui un clister aux petits oignons. Il pourra appeler tous les saints du paradis pour l'aider à chasser ses rhumatismes. » Sur ce, il prononça encore un discours plein de sagesse à l'intention de tous les simulateurs de la chambrée. « Il ne faut pas croire que vous avez devant vous un veau à qui on peut monter tous les bateaux imaginables. Avec moi, ça ne prend pas. Tenez-le veau pour dit. Je sais bien que vous êtes tous des simulateurs et que vous ne pensez qu'à déserter. J'agis en conséquence. Les soldats comme vous, j'en ai vu des centaines et des centaines. Sur ces lits, il y a eu des tas de gens dont la seule maladie était le manque d'esprit militaire. » Tandis que leurs camarades font la guerre, ils s'imaginent qu'ils n'ont qu'à se pieuter dans leur lit et à bien manger à l'hôpital en attendant la fin de la guerre. Mais tous ces gaillards se sont rudement trompés, comme vous d'ailleurs. Dans 20 ans, encore vous vous réveillerez en gueulant quand vous rêverez au temps où vous avez essayé de m'avoir. »

et Schweik se retrouve à l'hôpital rempli de vrais simulateurs. Mais lui, il voulait faire la guerre. Il est juste très, très obéissant et il obéit à tout ce qu'on lui dit. D'ailleurs, s'il s'est retrouvé en prison au début du roman, c'est parce qu'il a décidé d'avouer tout ce que la police lui demandait d'avouer. Bref, vous lirez le roman. C'est... Eh bien, justement, peut-être que ça, c'est une histoire drôle. Mais pour l'instant, il est à l'hôpital avec plein de simulateurs. Et le médecin passe et lui demande « Montrez-nous votre langue ». Schweik tira une langue si longue que son visage se contracta en une grimace involontaire et que ses yeux clignèrent. « Je vous déclare avec obéissance, monsieur, que ma langue ne peut pas sortir plus que ça. » Une discussion très intéressante s'ensuivit entre Schweik et la commission. Schweik prétendait avoir fait cette dernière remarque de crainte que la commission ne crût qu'il dissimulait une partie de sa langue. Eh bien oui, puisqu'on lui dit de montrer sa langue, alors il essaye de la montrer tout entière. Vous voyez le zèle qu'il pratique. Les avis des membres de la commission étaient partagés. La moitié croyait juger Schweik comme un abruti. L'autre croyait que c'était un fripon qui voulait rigoler avec la guerre. « Il faudrait que le tonnerre de Dieu s'y mette pour qu'on ne puisse pas te pincer », hurla le président de la commission. Schweik considérait toute la commission avec le calme béat d'un

un soldat, mais une espèce de civil pouilleux. Le soldat qui pense « Ta gueule !» interrompit avec fureur le président de la commission. « Vous êtes connu, allez !» Ce type s'imagine qu'on le prendra pour un véritable idiot. « Mais non, Schweik, vous n'êtes pas un idiot, au contraire, vous êtes malin, roublard, crapule, vagabond, pouilleux, comprenez-vous » « Je vous déclare avec obéissance que je comprends. »« Nom de Dieu, je vous ai dit de la fermer. M'avez-vous pas entendu ?»« Je vous déclare avec obéissance que j'ai entendu que je devais la fermer. »« Crédieu, fermez-la alors, quand je vous ordonne de la fermer. Cela veut dire que vous n'avez pas à gueuler. Je vous annonce avec obéissance que je sais que je n'ai pas à gueuler. » Les officiers supérieurs se regardèrent. Ensuite, ils appelèrent le sergent. « Cet homme, » lui dit le président de la commission, « vous allez le conduire au bureau et vous y attendrez notre rapport. Ce type est d'une santé de fer, il fait le malin, et avec ça il gueule encore et se paye la tête de ses supérieurs par-dessus le marché. Il s'imagine que nous sommes ici pour son plaisir, que le service militaire est une farce à se tordre. Attendez, mon vieux Schweik, la prison de la place de Prague vous apprendra que le service n'est pas une rigolade. » Schweik suivit le sergent et en traversant la cour, il fredonnait. « Je me disais toujours, être sous les drapeaux, c'est l'affaire de quelques jours, on n'y laisse pas sa peau. »

0: approche doucement de la fin de cette émission, la fin de l'émission J'irai pas, une émission antimilitariste, tous les premiers mercredis du mois à partir de 16h30. On est le 5 août 2026 et avec notre ami Guy, d'ailleurs, qui nous a proposé plusieurs des chansons que je viens de passer, eh bien, nous avons fait une petite lecture d'un texte qui s'appelle « Ma guerre de 100 ans », écrit par Pef. Pef, cet auteur-illustrateur de son vrai nom Pierre-Élie Ferrier, auteur-illustrateur de beaucoup de romans de jeunesse. Peut-être que vous connaissez la fabuleuse L'espoir du prince de Motordu. Eh bien, il se trouve que cet auteur, profondément antimilitariste et pacifiste, a écrit un texte qui s'appelle « Ma guerre de 100 ans ». Au travers duquel il relate plusieurs choses qu'il est allé voir par lui-même. Et on a extrait un dialogue de ce texte-là. « Ma guerre de 100 ans », édité en 2015, il me semble. Et alors voici le dialogue qui suit, ça dure 8 minutes, donc on arrivera tout de suite après, à la fin de l'émission. Ah, peut-être que ce sera l'occasion de dire la réponse à la blague. Combien d'antimilitaristes faut-il pour changer une ampoule? Mais auparavant, on écoute cet extrait de « Ma guerre de 100 ans » écrit par Pef et lu par Dédé et Guy.
1: Suis-je au bout de mon livre? Certes pas. Je suis prisonnier de son titre, « Ma guerre de 100 ans ». Un bon paquet d'années manque à l'appel. Je la convoque, la guerre, dans ma tête.

0: Oui?
1: Tu me sembles bien lointaine désormais, tu fais dans l'ailleurs.
0: Ne te tourmente pas, tu as besoin de moi. Je suis là. Je n'arrête pas d'aller et venir. Tu dois continuer, comme moi je continue.
1: Je voudrais te demander,
0: Oui, dis toujours.
1: tu n'existes pas?
0: Bien vu. Je suis la guerre, mais je ne décide de rien. Je profite seulement des occasions données.
1: Par qui?
0: C'est assez compliqué. Rien à voir avec une sorte de génération spontanée. Tu commences ce livre avec l'histoire de ton grand-père. Bien sûr, je suis responsable de sa mort, à lui, comme celle de millions de gens qui, selon moi, n'avaient rien à y faire et qui se sont fait avoir. Tout a été dit là-dessus. Les constructeurs d'empires industriels préparent mon arrivée. Font le plein de territoires volés, d'acier usiné, d'armes et de champs patriotiques. Des années et des années de préparation. Quelques voix de contre, légères, flottent sur ce fumier ficelé par les religions. Le vent les emporte, les étouffe, les dissout, les éteint. Il en est toujours ainsi. Voix trop faible face au fracas des presses et des marteaux-pilons. Combien de gens du temps de ton grand-père écrivaient à des cousins, à des enfants, à des amis, des cartes postales de bonne arrivée, de bonne année, de bon retour. Cartes au dos desquelles peu de couchers de soleil ou de châteaux forts, mais des photos d'obusiers ou de régiments en manœuvre. Combien de gens du temps de ton grand-père marchaient-ils au pas, le samedi soir, derrière des fanfares villageoises, tout joyeux des flambeaux allumés? Cela faisait partie de la recette de cuisine. Je n'interviens que lorsque le couvert est mis, pour remplir les assiettes de sang, assaisonnées au sel des larmes.
1: Et tu n'es pas responsable.
0: Non, en rien. Je te le répète, je n'existe pas. Je suis un prête-nom. On m'appelle guerre de 14, première guerre mondiale, grande guerre. Ce sont les parents qui nomment les enfants à vie. Ici, ce sont les survivants. Parfois, ils ont honte de moi et parlent de moi en me qualifiant d'horrible boucherie. Selon l'époque ou la géographie, parfois du Tonkin, des Balkans, d'Espagne ou du Rif. Hein, je suis aussi étiqueté pudiquement opération du maintien de l'ordre. Ainsi a-t-on longtemps camouflé la guerre d'Algérie. Ce n'est pas de mon ressort que de changer d'identité. Je te trouve un peu naïf de me convoquer, comme si tu ne savais pas. Ton jamais grand-père, paysan puis soldat, puis mort. De quel autre jamais grand-père, paysan puis soldat, puis mort, a-t-il causé la même disparition? Il n'y a pas la moindre plainte, sinon celle des familles, secrètes, limitées au mur de la maison vide. Et le dossier se clôt sous le granit des monuments. Que cherches-tu? Une de ces voix légères qui flotte comme les autres, et comme les autres, elle s'effacera. Tu ne fais pas le poids. Tu le sais, tu n'es pas le seul à écrire sur moi. Tant de livres, tant de films. Beaucoup m'arrachent un sourire. Les machines à écrire ou à filmer au service des machines à tuer. Modernes chansons de gestes à émouvoir, glorifier, s'indigner. Le sourire qui me vient, celui que je préfère, est celui du trop tard. Les guerres profitent aux imaginaires approximatifs. Des erreurs partout, à tout bout de champ, à tout bout de champ. Un jour, je te vois descendre la Canebière, à Marseille, un porte-avions.
1: Américain.
0: Qu'importe. Tu croises des marins en visite. Ils sont de blanc vêtus, ils sont noirs, ils sont blancs. Tu t'étonnes de leur extrême jeunesse. Ce sont des enfants boutonneux. Ils en ont tout juste fini avec leurs interconnexions de neurone à neurone. 2 millions de connexions à la seconde depuis leur naissance jusqu'à l'âge de 15 ans. Je dis chapeau. Ces jeunes soldats sont des chantiers en finition. Quelles vraies traces laissent-ils dans les livres ou les films? Si peu. J'attends toujours qu'un type gueule aussi fort que moi. On ne peut rien avec du papier ou de la pellicule. Tu m'amuses. Tu promènes ta guerre à toi. Mais je ne fais que t'effleurer, comme qui jouerait au chat et à la souris. Tu en parles au bout de ta vie. Tu en as mis du temps. Je suis dans ton paysage. Et comme les saisons, les enfants, la bière et les chansons. Si tu passais à autre chose.
1: Non, j'insiste. Comme dit le poète, il y a dans ma poitrine ce cri perdu de sauvagine.
0: Sans doute, mais quelque part, les gens de guerre font de la com, de la pub. Jette un œil sur les jeux vidéo, la guerre virtuelle, la guerre derrière une vitre.
1: J'ai bien joué petit avec des soldats de plomb. Ils étaient habillés de bleu, position debout ou un genou en terre, parfois avec une trompette. Jamais couché, sinon pour viser, jamais blessé, jamais à se plaindre de la poussière ou pour avoir buté sur de petits graviers devenus rochers pour eux entre mes genoux.
0: Je ne sais pas si cela était aussi grave que ce qui se passe aujourd'hui derrière une vitre propre et électrisée. Le mot « jeu » suffisait. Et puis, tu l'as avoué au début de cette histoire, tu ne savais rien de rien. Aujourd'hui, c'est différent. Les vitres parlent. En vain, je continue. Fonctionnent les imaginatifs graphistes. Ils n'ont plus de service militaire à accomplir. L'armée est désormais métier. Le leur de se croire stratège pour du beurre, équipementier, décorateur, ingénieur du son des tac-tac-tac boum-boum, comptable des morts infligées aux reçus. Quelque part, des gens se frottent les mains. Oubliez les soldats de plomb dont la seule réalité était dans ton imagination. Il fallait une vraie école de guerre, préparée par exemple au métier de simulateur. Le joli mot de pilote de drone qu'on exerce au bureau devant un écran. On travaille sans autre risque que celui de tuer des innocents pris pour un groupe de soldats, alors que se fêtait un mariage. De là-haut, la vie est si petite, comme à Dresde ou Hiroshima. Et le soir, ce pilote en costume de ville s'en va caresser la tête de ses enfants. Le même geste qu'avaient des chefs de camp d'extermination une fois terminée leur journée ordinaire de massacre administré administrativement.
1: J'abandonne la guerre convoquée dans ma tête. Je ne sais même plus si c'est elle ou moi qui parle. Mauvais théâtre que celui qui flotte et danse ici. Je la perds, cette guerre, mais je l'entends encore me prévenir.
0: Fais bien les comptes. Plus de 100 conflits pour le reste de ta vie à relater. 100 conflits à rappeler, à citer, à te bouleverser. 100 à l'heure des comptes. Tu te condamnes à tourner en rond sur une planète qui ne tourne pas rond. La troisième guerre indo-pakistanaise, la première intifada, la guerre du Biafra, celle de Bosnie, sont des points cardinaux mutants, sans cesse jetés dans le bazar du hasard. Bon courage. Fais-moi un petit signe quand tu écriras le mot fin, mais n'oublie pas ce que je t'ai dit. Ta voix est trop légère et personne ne gueule aussi fort que moi.
1: Dehors, les chênes, ces pénélopes de la nature qui défont leur toile chaque automne, se parent d'un voile léger de brume verte. Les pies gagnent leur nid et les pissenlits composent au sol leur propre voie lactée. Avant que je ne l'expulse provisoirement, la guerre se retourne, sourire, soupir.
0: Tu es vieux maintenant. Ta probable prochaine demeure risque d'être une maison de retraite. Va me chercher là-bas pour voir ce qui s'y mène, sans tambour ni trompette. Tous ces anciens combattants de la vie, ces écorchés, cognés, à la dérive sur un ultime champ de bataille clos par un mur d'argent. L'état-major y pousse ses feux de fonds d'investissement. Rentabilité à 2 chiffres. L'argent placé contre le placement des vieux. Sois un promeneur dans ces tranchées désinfectées où tu vois fonctionner la broyeuse au jour, la nuit. Les médailles sont relevées de banque. Je sais que tu le sais. Et ce n'est qu'un exemple. Tu vas étouffer. Allez. Salut. Tu vas où ?
1: En vacances. À Gozo.
0: Ah, je connais. Salut pour moi, les chevaliers de Malte.
2: Et voilà cet extrait de Ma guerre de 100 ans, écrit par Pef, qui a eu la Légion d'honneur, paraît-il. Eh bien, effectivement, la guerre hurle trop fort, ça ne nous empêche pas de murmurer « Ah bah l'armée, vive l'amitié, ah bah la guerre et vive la lutte ». Et pour ce qui est de la réponse à la question, bah ça dépend, c'est une ampoule à baïonnette ou pas ?

Bonne suite d'émissions sur Radio Duo. On remet la machine à musique et peut-être à 18h, on retrouvera Babel 42 pour une émission sur la science-fiction. Au mois prochain pour ce qui est de J'irai pas.

0: Suif a été suivi par les Lyonnais de Boucan, puis Trent Moller sur Radio Dio 89.5, radiodio.org.
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Un siècle de blues sur le 895, on a écouté The Marshalls, ça a été suivi par John D. Holman et à l'instant Victoria Spivey. Et puisque tout le monde a bien le droit d'avoir le blues, on part tout de suite en Palestine.

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5: Bonsoir, c'est Babel 42 qui commence sur Radio Dio 895, la radio libre et sauvage et impertinente bien sûr. Alors, émission du mois d'août, c'est le mois d'août à Saint-Thé, c'est le mois d'août par chez vous ? Eh bien c'est le mois d'août, alors encore une émission sous la chaleur infernale. Et puis on va présenter trois petits bouquins rafraîchissants, enfin je l'espère en tout cas. Trois autrices françaises, voilà, contemporaines. Et on va commencer dans un instant. Donc je lance déjà, comme d'habitude, comme à l'accoutumée, un petit morceau de musique. Et puis on se retrouve dans un instant.

0: 895, c'est Babel 42. Alors Babel 42, c'est une émission consacrée à la science-fiction et aux littératures de l'imaginaire, tous les premiers mercredis du mois de 18h à 19h. Et ça tombe bien, nous sommes en direct le mercredi 5 août 2026. On vient d'écouter Chafouin. Chafouin, c'est un multi-instrumentiste très prolifique qui nous vient tout droit de Brest. Je vous avais promis de la fraîcheur. Un petit peu de crachin brestois. On ne crache un pas dessus. Voilà, c'est fait ça. Alors pourquoi Chafouin? Parce que le morceau qui date de 2015 s'appelle Le Voyage. Et ça va avoir un rapport, comme à chaque fois, avec le livre que je vais vous présenter juste après. Alors j'ai parlé de trois autrices. Alors la première autrice dont on va parler s'appelle Claire Duvivier. Claire Duvivier est née en 1981, donc voilà une petite jeunette par rapport aux vieux animateurs de Babel 42. Elle a longtemps travaillé dans le monde de l'édition, elle a d'ailleurs même cofondé une maison d'édition qui existe encore, hein, qui s'appelle Asphalt Édition. Elle l'a cofondée en 2010. Alors je suis allé voir Asphalt Édition, je ne connaissais pas, ça a l'air super intéressant. Je crois que ça va valoir le coup que j'épluche un peu leur catalogue, leur profession de foi, telle qu'écrite sur leur site. C'est « Notre catalogue reflète un certain attachement à l'esprit des lieux et au voyage, avec un ancrage social marqué et des voix narratives fortes. » Je ne sais pas pour vous, mais moi ça me donne envie. Voilà. Donc Claire Duvivier a cofondé cette maison d'édition Asphalt. Déjà, quand elle faisait ses études, elle avait écrit, rédigé un mémoire sur l'édition de science-fiction en France dans la deuxième moitié du XXe siècle. Donc voilà son intérêt dans les lectures, écritures de l'imaginaire, de la science-fiction, etc. ne datent pas d'hier. Que dire d'autre sur Claire Duvivier? Oui, alors j'ai lu autre chose d'elle, un cycle, le cycle de la Tour de Garde. Le cycle de la Tour de Garde a été écrit en collaboration avec Guillaume Chamanagian. Et c'est divisé en deux trilogies. Il y a une trilogie Capitale du Nord écrite par Claire Duvivier et une autre trilogie en parallèle qui s'appelle Capitale du Sud, si vous avez bien suivi, ça paraît logique, écrite par Guillaume Chamanagian. Voilà. Et c'est fabuleux. Ces six tomes sont vraiment excellents. J'aurais pu les chroniquer ici, mais je vais me contenter de chroniquer un livre beaucoup, beaucoup plus court en un seul volume. Voilà. Beaucoup plus simple. J'ai vu aussi qu'elle avait sorti un roman jeunesse de science-fiction qui s'appelle Entrer dans le monde en 2024, mais je ne l'ai pas lu. Voilà pour la petite présentation succincte de Claire Duvivier. Et puis, comme d'habitude, on va écouter un extrait du roman.
1: J'aimais tous. Tu vas encore penser que je parle trop de moi et pas assez de Malvin et de Merle et que je ne fais qu'effleurer ces sujets chaque fois que je les aborde. Mais tu dois comprendre deux choses. La première, c'est qu'à cette époque, même si je les voyais presque quotidiennement, je ne pouvais pas me vanter d'être leur intime. C'est par hasard, et sans qu'ils le sachent, que je fus mise au courant de ce qui s'était déroulé au cours des derniers mois de Malvin sur l'archipel. La seconde, c'est que cette histoire est une histoire insulaire. À ce titre, elle obéit à une structure comparable à celle de nos chants, ou plutôt de nos pièces de théâtre. Je ne sais quel terme d'armée qu'utiliser au juste. Tu dois savoir, ma hiératique, que ces spectacles, dans les peuplements, se déroulent toujours en deux fois. D'abord, les acteurs déclament l'histoire, qu'il s'agisse d'une fable, d'un récit historique ou d'une romance. C'est la partie principale du spectacle. Suit alors une sorte d'entracte musical qui marque la fin de ce premier acte, ce qu'on appelle l'Europa. Mais la soirée ne se termine pas là. La pièce est rejouée. Dans les villages, ce sont des enfants qui s'en chargent et qui improvisent. À Tanitamu, ce sont des comédiens dont c'est la spécialité. Bien sûr, ce n'est pas exactement la même pièce. L'idée est plutôt de la revisiter, de façon naïve et volontairement simpliste. On rit souvent lors de cette deuxième partie, mais pas toujours. Il ne s'agit pas de faire succéder la comédie au drame, comme l'écrivent dans leur livre les continentaux qui ont pu assister à ces spectacles. Mais plutôt de passer du grandiose au trivial, pour nous rappeler que nous ne sommes que des humains et non les dieux et les héros de la première partie. Si le grandiose t'intéresse tant, j'aimais tous, prends la peine de te pencher également sur le trivial. Rappelle-toi que ce n'est pas à l'ombre des légendes qu'on trouve le bonheur, mais auprès de la chair et du sang. Personne ne le sait mieux que nous deux.

Oh, Babel 42. On va remercier déjà Lila, grand merci à Lila de nous avoir lu un extrait de ce roman de Claire Duvivier qui s'appelle Un long voyage. Merci Lila. Alors, un long voyage, le rapport avec le morceau de chafouin qui s'appelait Le Voyage, il est tout simplement là. Alors, Un long voyage a été publié en 2020, cette année où on est resté un petit peu à la maison, tranquillou, ou pas. En 2020, aux éditions, aux excellentes éditions, aux Forges de Vulcain, dont on a déjà parlé la dernière fois, me semble-t-il. C'était le premier roman de Claire Duvivier, Un long voyage. Alors, de quoi que ça cause? Eh bien, un long voyage, ça évoque, et ça pour héros, pour personnage principal, un enfant, en tout cas au début du roman, c'est un enfant. Un enfant insulaire, il vit dans un archipel, et cet archipel fait partie d'un vaste empire. Il lui arrive des petits malheurs, enfin il arrive des petits malheurs à sa famille et sa mère doit se débarrasser d'un enfant et au lieu de faire petit pousset, elle va convaincre des fonctionnaires de l'Empire d'acheter ou de récupérer en tout cas cet enfant. Alors, le problème, c'est que au moment où se déroule cette histoire, dans cet empire-là, l'esclavage n'est plus du tout de mise. Il est même très très très mal vu. Ce qui pose déjà un premier gros problème dès le départ du roman. Cet enfant va avoir un statut d'esclave qui n'est assumé par personne et qui est complètement obsolète par rapport aux règles de aux règles administratives de cet empire. Alors, s'il est racheté par des fonctionnaires, en tout cas presque recueilli par des fonctionnaires qui le font pas du tout pour en profiter, mais plutôt pour lui éviter un beaucoup plus triste sort. Il va être amené dans l'Empire, au sein de l'administration, et va être une sorte d'apprenti. Même pas une sorte, ça va être un apprenti, tout simplement. Et cet apprenti, donc au sein d'un grand comptoir commercial très très lointain par rapport à son archipel, cet apprenti va apprendre beaucoup de choses en tant qu'enfant au contact de différentes personnes, différents fonctionnaires, différents petits personnels des différentes administrations. Donc on suit cet enfant qui va grandir hein, et qui s'appelle Liès, Liès comme la joie. Et Liès, sa formation, son statut plutôt inconfortable d'esclave pas assumé et de plutôt camouflé en apprenti. Ça va provoquer le mépris de certaines personnes, mais c'est loin d'être toutes parce que la plupart des personnes ne connaissent pas forcément son statut. Il est apprécié par beaucoup d'autres. Quand il y a des gens qui ne l'aiment pas, c'est pas forcément pour son statut d'esclave non plus. Mais lui, ça le met dans une position, de toute façon, dès le départ, dès le début du roman, tout à fait inconfortable et tout à fait précaire. On suit donc le parcours de Liès dans l'administration de l'Empire. Aux côtés, au bout d'un moment, d'une certaine Malvine, Malvine Zélina de Félarazie. Elle, c'est une aristocrate qui est aussi une haute fonctionnaire de l'Empire. Et elle s'entiche de ce petit Liès et en fait son secrétaire. Et c'est au contact de cette Malvine Zélina que Liès va véritablement intégrer un statut un peu plus stable, on va dire, parce qu'il est protégé par Malvina. Je vais faire plus simple, on va continuer. Donc, ça va l'amener à voyager pas mal. Un long voyage, c'est déjà le voyage qui l'amène de son état insulaire, son pays insulaire jusqu'à la capitale de l'Empire ou une des grandes villes de l'Empire. Et ensuite, il continue de voyager avec Malvina. Donc ça, c'est toute la première partie, sa formation, qui est déjà passionnante, à mon avis, je vous en reparlerai après. Et ensuite arrive un peu l'aventure. L'aventure, après son apprentissage, ça va être à la fois des aventures personnelles, parce que bah, il arrive dans l'adolescence, et donc on voit un petit peu toutes ses aventurettes avec ses amis, ses amours, ses emmerdes, comme dirait Charles, c'est ça. Mais il va y arriver aussi une grande aventure, puisque Malvine, sa protectrice, disparaît un jour. Elle disparaît. Et pas seulement elle, mais je ne vais pas vous en dire plus, mais il y a des disparitions et des événements étranges. Et tout ça se passe
dans une ambiance fin d'Empire. C'est vraiment la chute de l'Empire. Tout le monde sent que ça ne va pas durer. Alors, je disais la dernière émission que j'aimais beaucoup la forme épistolaire pour ce côté. On raconte les choses une fois qu'elles sont arrivées, en enlevant un petit peu, enfin de manière dépassionnée, on va dire. Là, c'est également un récit sous la forme d'une lettre, puisque, comme vous l'avez entendu dans l'extrait lu par Lila, Lies écrit une lettre à une certaine, ou un certain, on ne sait pas trop, je crois que c'est au féminin des moments, une certaine Gémétous, on ne sait pas qui c'est. Et dans ce courrier, Lies va raconter tout ce qui s'est passé de son enfance jusqu'à ces événements mystérieux dont je vous ai parlé et comment ça se résout ou pas. Je ne vous en dis pas plus. Alors, ce que j'ai beaucoup aimé dans ce roman, je remercie au passage Damien de me l'avoir offert pour mon anniversaire il y a quelques années, c'était un très très bon choix. Ce que j'ai beaucoup aimé dans ce roman, c'est que c'est le point de vue d'une personne humble. Hein, donc Lies, c'est un petit orphelin abandonné, quoi, semi-orphelin. Et cette personne humble, elle est prise dans l'histoire, dans la grande histoire avec un grand H, comme on dit, dans le déclin d'un empire. Donc on a à la fois tout le point

invité, parce que on sent que cette pression qui est là, très vivace, très prégnante, je ne sais pas comment on dit, elle est aussi fragile, elle peut se fissurer, et elle se fissure de fait, on le voit, c'est sous nos yeux. On voit également que le statut social qui est censé être très rigide de Liès évolue, il arrive à changer de place dans la hiérarchie ou dans les fonctions en tout cas, et dans le regard que lui portent les autres. Alors tout ça fait que c'est un roman que j'ai vraiment adoré. Alors où est la science-fiction là-dedans ? Puisque c'est une mission de science-fiction, mais science-fiction et littérature de l'imaginaire. Alors je ne vais pas vous spoiler, je ne vais pas vous divulgâcher, il y a un petit élément science-fictionnesque quand même qui sert de prétexte, mais j'ai envie de dire, qui s'en fout ? Là je suis en train de lever la main. Dans l'écriture de Claire Duvivier, ce que j'aime beaucoup, c'est sa capacité, comme dans le cycle de la tour de garde, sa capacité à créer des mondes, ce que les anglo-saxons appellent dans les ateliers d'écriture le world building, donc la fabrication de mondes, hein, mot à mot. Et elle va fabriquer des mondes très cohérents, avec une forte cohérence interne, très sensible. On peut très facilement se faire des images. Spéciale dédicace aux infantasiques qui nous écoutent. Elle va caractériser ses personnages de façon très forte. Et tout ça, ce monde, ces personnages, c'est en très peu de mots. C'est vraiment une écriture qui n'est pas bavarde. Il y a une économie de mots. Il y a des indices semés à droite à gauche, mais avec précision, avec justesse, pour construire ce monde et pour décrire des personnages. Alors j'ai noté un petit exemple. À un moment, on parle d'un mariage de papier. C'est un mariage administratif qui n'est pas consommé, sans enfant, et où le couple prend le nom de l'épouse. C'est comme ça au passage. Et il y a plusieurs passages comme ça où on va prendre connaissance du statut des femmes dans telle ou telle société, à telle ou telle époque de l'Empire. Et tout ça, ça rend le monde complètement cohérent, sensible et très très immersif. Et puis le world building, c'est aussi que construire un autre monde, alors qu'il soit souhaitable ou pas, hein, ça peut être dystopique, peu importe, c'est aussi montrer qu'une autre organisation sociale est possible, même si elle n'est pas désirable, même si elle n'est pas voulue, etc. Mais en tout cas, que le capitalisme qu'on connaît maintenant n'est pas la seule réalité, hein, n'en déplaise à certaines Margaret Thatcher. Ce n'est pas le seul monde possible, la seule réalité possible en tout cas. Voilà, j'en dis pas plus, je vous conseille en tout cas de lire Un long voyage de Claire Duvivier. Allez, un peu de musique.

8-9-5, 89-5, c'est quelle radio? C'est Dio, Radio Dio, l'émission Babel 42 qui se poursuit avec... on vient d'entendre, je vous ai promis un peu de fraîcheur, ben là un petit peu de verdure avec Al Green, lol, avec le morceau de 1970 qui s'appelle « Gotta Find a New World ». Je dois trouver un nouveau monde. Forcément, nouveau monde, émissions de SF, tout ça. Ça a un lien avec le bouquin de l'ICAM dont je vais vous parler. Alors, qui est l'ICAM? C'est l'I-CAM. L'ICAM, c'est une autrice née en 1970 à Lyon, pas loin de Radio Dio, somme toute. Elle travaille dans l'édition, ou a travaillé, je crois qu'elle continue de travailler dans l'édition d'ailleurs, directrice de collection. Elle a été en tout cas collectrice de direction chez les éditions MU à la fin des années 2010. L'ICAM, c'est quelqu'un qu'on voit souvent à tous les événements littéraires, les événements liés à la SF, aux littératures de l'imaginaire, et qui mouille sa chemise pour promouvoir la SF. On a pu l'apercevoir au dernière table ronde des intergalactiques du mois de juin, là. Bah, j'y étais, j'ai assisté à une des tables rondes à laquelle participait l'ICAM. C'était sur le thème de la cyberculture. Bon, c'était pas la meilleure table ronde, je suis pas très bien tombé. Le sujet n'était pas super clairement défini, donc c'était un peu bof-bof. Je ne l'ai pas vu au meilleur de sa forme. Même si à cette table ronde, il y a eu quelques petites punchlines de Sabrina Calvo, voilà, dont elle nous gratifie régulièrement. Mais passons. L'ICAM, sa cam, si j'ose dire, ça va être le cyberpunk, ça va pas mal parler de neuroatypie, d'autisme, de transhumanisme, de liens machine-humain, de neurosciences, d'interface entre la chair et le métal. Et toutes ces histoires sont assez sensibles, pas toutes d'ailleurs, mais parce que je suis loin d'avoir tout lu, mais c'est souvent assez sensible, assez intime, alors que le contexte technologique est vraiment très présent dans ce que je connais de l'ICAM en tout cas. Une de ses grandes références, c'est le célèbre manifeste cyborg de Donna Haraway. Et je ne vais pas en dire plus, puisqu'on va plutôt parler du livre après en avoir entendu un extrait.

0: Croyez-vous dans la réalité? Vous pensez que cette question n'a pas lieu d'être? Que c'est une mauvaise blague? Détrompez-vous. Quelques années avant l'effondrement, la réalité s'est estompée. Elle s'est faite floue, trouble. Les bonnes gens ont commencé à douter. Les faits ne parlaient pas d'eux-mêmes. On les faisait parler. On leur faisait dire n'importe quoi. À côté des informations, des milliers de fake news et autres deepfakes ont vu le jour, comme autant d'irruptions brutales d'une réalité alternative dans la nôtre. Cultivés hors sol, les mots ont perdu leur sens. Ils sont devenus des éléments de langage prêts à parler, des incantations, des mantras répétés inlassablement par des perroquets grassement payés pour ne surtout pas penser. Hashtag Novlang. Hashtag NeoThinking. Grâce aux réseaux sociaux, la propagande s'est déversée avec la force d'un tsunami, emportant avec elle les démocraties. Des personnalités qui jusque-là ne trouvaient pas de tribune se sont mis à prospérer, raflant les likes, les points d'audimat, les dollars et enfin les votes. Le politiquement correct, synonyme de civilité, garant du vivre ensemble, est devenu une insulte.
1: Hashtag ta mère est politiquement correcte.
0: On s'est vu reprocher de bien penser. Et penser mal ou à mal est apparu comme un gage de sincérité, d'authenticité. L'Europe partait en lambeaux et le monde sombrait dans une crise financière sans précédent dont il ne ressortirait pas. On attisait la haine et flattait les bas instincts des masses laborieuses en proie à un désespoir des plus légitimes. La parole se libérait, et avec elle, le racisme, le sexisme, l'homophobie, la haine des autres. C'était la faute des réfugiés, des pauvres, des personnes handicapées, des LGBT, des femmes, des vieux et des enfants. La faute des faibles. Jamais celle des forts, des puissants, qui avaient pourtant mené le monde à sa perte, bradant l'avenir de la planète contre une poignée de dollars. C'étaient les oppresseurs qui, au lieu d'être la cible de la vindicte populaire, désignaient du doigt, avec un sourire en coin, les boucs émissaires. La dictature de l'émotion assise sur de froides équations. Parfaite machine à broyer les âmes, implacable, un mécanisme de régulation présent chez tous les primates, reprenait du poil de la bête, signe que le monde des hommes allait très mal. La nuance et la tolérance sont devenues suspectes. En conséquence, mon allergie aux humains s'est encore aggravée. Dans mon enfance, il se disait sur mon compte que je souffrais de dispositions particulières qui m'empêchaient de voir le monde tel qu'il aurait fallu que je le voie, tel qu'il voulait que je le voie, plutôt qui m'interdisait d'en comprendre les règles, les lois, la raison, ainsi que la place attribuée à chacun. On me disait aveugle à tout ce qui touche l'humain, sans cœur, sans âme. Certes, il pouvait m'arriver de me montrer dure, intransigeante même, mais c'était toujours pour m'élever contre une injustice. Si j'avais le cœur sec, mes contemporains n'en avaient pas du tout. Si j'étais aveugle aux règles qui régissent la société, c'est parce qu'elles étaient ineptes, profondément injustes, terriblement cruelles, fausses, mensongères, destructrices.
2: 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Un grand merci à Robin, merci à lui. Robin nous a lu un extrait du roman Résolution avec un Z de Licam, l'autrice Licam. Ce roman est paru chez La Volte dans la collection Utopia en 2019. Utopia parce que c'est une collection qui parle d'utopie. Voilà. Et Licam présente ce roman-là, Résolution, comme une utopie, très clairement, très explicitement. Alors, de quoi ça parle, Résolution ? Résolution nous présente une personne qui s'appelle Wen et qui écrit un blog, qui s'appelle Le Monde selon Wen. Cette personne, Wen, est contactée par un groupe de chercheurs La mission que ces chercheurs confient à Wen, ça serait de mettre en application les règles sociétales imaginées dans ce blog Le Monde Selon Wen, puisque Wen est une personne neuroatypique, donc qui, si vous ne connaissez pas ce terme, qui n'est pas dans les normes, je ne sais pas comment expliquer ça, les normes psycho-affectives, je ne sais pas, par exemple, qui serait sur le spectre autistique, on est neuroatypique, hein, c'est un exemple, donc qui n'est pas typique du neurofonctionnement. Donc cette personne neuroatypique rédigeait un blog, Le Monde Selon Wen, où elle mettait un peu en vrac ses pensées, mais également elle présentait des manières de fonctionner ensemble. Alors que pourtant Wen a de gros problèmes avec les relations sociales. Ça fait partie de sa neuroatypie. En revanche, elle est douée d'une très grande empathie. Alors, dans quel contexte des chercheurs viendraient-ils chercher Wen ? Eh bien, dans le contexte d'un monde qui se meurt. Le monde, c'est la fin, une fois de plus. Hein, j'ai l'impression de répéter un peu toujours les mêmes bouquins, mais c'est vrai que beaucoup d'auteuristes prennent ces prémices hein, pour leur roman. Donc, le monde s'écroule. Et y a un groupement de personnes publiques et privées qui va mettre en place une sorte d'expérience, en tout cas un monde isolé, qui va fonctionner de manière différente du monde que l'on connaît, afin de pouvoir donner une chance à l'humanité. Puisqu'on a tout foiré, on va essayer de faire un autre monde, le monde selon Wen, dans un endroit fermé, clos, qui n'obéirait plus aux règles classiques, mais qui va plutôt fonctionner selon les règles définies ou suggérées par Wen. Alors cette communauté va s'appeler l'Adelphie. Et cette communauté, l'Adelphie, a pour objectif de constituer une société viable et pérenne pour survivre à ce monde qui s'écroule. Et cette Adelphie donc, va se placer, va être fabriquée, construite, je ne sais pas comment dire, érigée du côté de Saint-Pierre-et-Miquelon, là tout là-haut. Ça va être une sorte de bulle éco-gérée avec plein de valeurs, très belles valeurs, hein, partage, coopération, la solidarité, le respect, l'acceptation, l'humilité, etc. etc. Donc l'Adelphie est définie comme un territoire autonome qui ne dépend d'aucune nation. Et ce groupe d'investisseurs privés et publics qui ont participé à son fonctionnement, son financement en tout cas originel, s'engage à ne pas s'ingérer dans le fonctionnement ultérieur. Donc on est complètement dans une Adelphie complètement autonome et elle ne doit pas être polluée par un monde qui de toute façon est en échec. Alors pour aboutir à ce monde différent, donc cette utopie, puisque l'ICAM appelle tout ça une utopie, l'ICAM a confié donc la conception de cette utopie à une personne neuroatypique, comme je l'ai dit. Pourquoi ? Puisque, a priori, jusqu'à présent, l'ICAM considère que le monde a été bâti avec des personnes neuroatypiques et que ça n'a pas vraiment fonctionné. Donc, pourquoi pas essayer une autre manière de penser pour fonder une société. Comme j'ai dit, elle n'est pas socialement adaptée, Wen, mais très, très empathique. Et elle est aussi capable d'analyser très finement ce qu'elle observe. Alors, très finement, c'est dans le roman. Moi, je mettrai quelques petites réserve sur la finesse de certains propos, mais je vais y revenir. Et donc, il y a une IA qui est censée gérer cette nouvelle communauté, cette Adelphie. Et cette IA est entraînée sur les écrits très empathiques de Wen. Donc, cette IA s'appelle Sun, hein, le soleil, c'est très solaire. Et Sun, pour les Adelphes, c'est un peu un confident, c'est un peu un thérapeute, c'est le lien social de cette communauté. Alors, vous sentez dans mon ton que j'ai quelques petites réserves. Alors, c'est un bouquin qui est souvent conseillé comme une utopie à lire absolument, et je suis tout à fait d'accord. C'est un bouquin qui est très très intéressant. Il y a des personnes qui ont été vraiment très enthousiasmées par cette utopie, mais ce n'est qu'une utopie. C'est un peu rabaissant de dire n'est que c'est une utopie. Une utopie, c'est pas censé être non plus quelque chose de complètement applicable. C'est une construction imaginaire, on utilise l'imaginaire pour pouvoir se donner des outils ou des angles de vue différents. De ce point de vue, je pense que l'exercice est très réussi dans Résolution de l'ICAM. Après, j'ai eu du mal au niveau personnel à vraiment rentrer dedans. J'ai parfois décroché. ce qui me reste de cette lecture avec le recul, même s'il y a probablement des choses injustes dans ce que je vais dire, mais après tout, c'est comme ça qu'on lit un livre, on le décortique pas forcément, hein, on n'est pas tous critiques littéraires ou philosophes. J'ai eu déjà un peu de mal avec les prémices, ce qui m'empêchait de rentrer à 100% dedans. Les habitantes de la Delphie, les Adelphes donc, sont censées avoir un libre arbitre total et être une organisation autogérée avec un fonctionnement, avec des... comment ils appellent ça, des sortes de... un conseil qui copilote, des gens qui peuvent être... révoqués, voilà, je cherchais le mot, pardon, qui peuvent être révoqués, remplacés, donc tout un système de démocratie avec des mandats irrévocables, etc. Ce genre-là, en tout cas, là, je simplifie un petit peu. Donc, les habitants de la Delphie sont censés être complètement libres là-dedans. Moi, ce qui m'a gêné, c'est que tout au long, on a quand même cette IA qui est Sun. Et Sun, c'est aussi Wen. Donc, on se retrouve avec une sorte de fantôme d'une figure tutélaire qui est quand même là. Ce monde est construit selon les pensées de Wen, qui passe par un filtre d'une intelligence artificielle et ce surplomb comme ça d'une personne éclairée, hein, d'une entité éclairée par rapport à une foule, même si elle est censée avoir le libre arbitre, moi ça m'a un petit peu dérangé. Et le fait que ça soit également simplement une IA, je ne vais pas revenir sur les critiques que tout le monde peut avoir là-dessus, ça prendrait trop de temps et je n'en dispose pas plus, ça peut être aussi dérangeant. On dirait un peu que cette IA a déjà les réponses et qu'elle pourrait très bien prendre le rôle de guide éclairé et que ce libre arbitre est limite un petit peu gênant parce qu'il pourrait aller plus vite en laissant quelqu'un de un bon guide gérer tout ça. L'ICAM, c'est quelqu'un qui critique beaucoup les algorithmes, qui critique les réseaux sociaux, etc. Et introduire une IA bienveillante là-dedans, comme si les productions technologiques étaient des outils neutres, ça aussi, ça m'a un petit peu dérangé. Même si on regarde dans le détail, c'est un peu plus fin que ça. Je sais pas, je pense à Twitter, par exemple. Au départ, c'est pas un outil très bienveillant. Hein. Je pense qu'on peut être d'accord là-dessus. Et malgré tout, Twitter, c'est aussi un outil qui a, malgré lui, malgré la volonté des créateurs de Twitter, réussi à politiser toute une génération très, très à gauche. Et aussi, d'un autre côté, très à droite. Hein. On le voit maintenant. Mais on voit que, maintenant que Twitter est X, ça a été repris, c'est un peu le même outil, et pourtant, c'est très facilement utilisable d'une autre manière. Je ne vais pas trop détailler, mais en tout cas, c'est plein de petites choses qui m'ont un petit peu dérangé. Quoi. Que dire de plus pour terminer ? Oui, il y a des passages qui m'ont sorti un peu de l'ambiance, l'ambiance censée être utopique. Quoi. Quand j'entends... dans le monde selon Wen, quand je lis dans le monde selon Wen, des phrases comme « Pour sauver le monde, il faut recréer les hommes, leur rappeler le sens de leurs conditions. » Je ne comprends pas trop ce que ça veut dire, leur rappeler le sens de leurs conditions. Je ne sais pas. Où je lis ailleurs, « Il n'est plus question de nous rendre maîtres de ce monde, mais de nous rendre maîtres de nous-mêmes. » Ou bien alors, « Nous ne pouvons changer le monde » si nous ne nous changeons pas, si nous ne changeons pas notre regard et notre langage. Alors il y a du nous. C'est qui ce nous ? Est-ce que c'est chacun chacune individuellement ? Est-ce que c'est un grand tout collectif ? Est-ce que c'est un groupe de personnes éclairées, une avant-garde politique ? J'ai beaucoup de mal avec ces phrases qui sont censées être profondes, mais qui pour moi sont assez vides. Donc moi ça m'a fait complètement sortir de cette utopie. Et ça parle tout le temps des erreurs de l'humanité. Mais l'humanité, c'est qui ? C'est toute l'humanité qui fait des erreurs ? À l'heure actuelle, c'est toute l'humanité. On peut blâmer l'humanité. Je crois que certains qui en aient sont un peu plus coupables que d'autres, non ? Il me semble. Donc là, il y a plein de choses comme ça qui sont pas disqualifiantes, puisque c'est une utopie. Donc ça reste toujours super intéressant à lire. Maintenant, à titre personnel, ce sont des choses qui m'ont fait un petit peu sortir de tout ça. Alors après, j'ai appris qu'en 2019, lors de l'inauguration de l'Institut d'intelligence artificielle qui s'appelle le MIAI, Grenoble-Alpes, l'université Grenoble, ça s'est conclu par une lecture des extraits du roman Résolution, de ce roman-là, en présence de l'ICAM. Voilà, moi aussi, ça m'a rendu un petit peu perplexe par rapport à sa critique des technologies et des intelligences artificielles. Bon, en tout cas, c'est un bouquin que je conseille de lire de toute façon. L'ICAM, résolution et allez, un peu de musique pour se détendre.

Eh, hey, c'est pas bientôt fini ce vacarme. Radio Audio 895, c'est Babel 42 pour la troisième et dernière partie. On vient d'écouter l'excellent groupe Feu Brume Retina. Brume Retina avec le morceau Chemins Obliques. Et vous allez voir que ça va coller parfaitement avec le livre qu'on va aborder. Alors le livre qu'on va aborder, c'est à nouveau par une autrice française qui s'appelle Julia Collin. Julia Collin, c'est une Toulousaine de naissance qui vit désormais en Normandie. Elle travaille dans le cinéma aussi, avec une formation de script. Elle a écrit des scénarios. Voilà. Je fais assez vite parce que j'aimerais plus parler du bouquin et que j'ai pas beaucoup de renseignements. Son premier roman, c'était Avant la forêt, en 2023, que je n'ai pas encore lu, mais qui est sur ma petite pile à lire. Et il y a un recueil de nouvelles également qui s'appelle Vulcain, dans lequel figure aussi Claire Duvivier, dont je vous causions précédemment. Comme par hasard, j'ai envie de dire. Directement, on va écouter un extrait du second roman de Julia Collin.

Elle quitta le chemin pour couper dans la forêt et atteindre un promontoire rocheux dénué de végétation. De là, elle put contempler la vallée encaissée qu'elle venait de quitter, déjà baignée d'un soleil chaud de fin d'été. Borras. Il avait plu bien plus qu'elle ne le pensait et le soleil était sorti trop vite des nuages. L'évaporation massive avait commencé. Une mer de brume stagnait déjà dans le fond de la vallée et gonflait progressivement, recouvrant par petites vagues ininterrompues les flancs des montagnes environnantes. Vert se remit en route vers le sommet, avalant les mètres à grandes enjambées. Son ventre gargouilla et elle se mit à espérer que les chasseuses profiteraient de cette débandade générale pour assommer du gibier avec leur fronde. Elle déchanta pourtant rapidement en découvrant son groupe de plains qui avait profité d'un replat pour s'avachir au sol et s'octroyer une pause. Les sacs étaient par terre, ouverts, en plein soleil, pour que l'humidité accumulée s'en évapore. Vert jura fort, les faisant sursauter. « Bougez, vite, la brume arrive !» Elle sentit les poils de sa nuque se hérisser, la pression changer et le silence s'abattre derrière elle. « Maintenant !» La panique et la terreur électrisèrent enfin les corps et le groupe se remit en marche dans un mouvement, précipité et maladroit. Vert bouillait de colère de les avoir vus étalés dans l'herbe, dénués de peur, écoutant leur épuisement plutôt que ses ordres. Elle aurait presque pu en laisser un ou deux se faire avaler, pour l'exemple.

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Alors on vient écouter un extrait du roman Passer la brume, lu par Julia. Julia qui ? Julia Collin. Julia Collin qui est l'autrice de Passer la brume. Vous êtes gâtée ou pas ? Un extrait du roman Passer la brume, lu par l'autrice elle-même. Merci beaucoup Julia. Passer la brume a été publié à nouveau aux Forges de Vulcain, décidément, j'aime bien cette maison d'édition en ce moment, en 2026, c'est-à-dire il y a quelques mois, je ne sais plus si c'était en avril, mai, quelque chose comme ça, que le roman est sorti. Je me le suis procuré aux dernières intergalactiques du mois de juin et l'ai dévoré d'une traite. J'ai vraiment bien kiffé, j'étais dedans à fond. Alors, de quoi que ça cause Passer la brume de Julia Collin ? Alors, ça se passe dans un certain futur. Un futur dans lequel il y a des montagnes, une barrière de montagnes qui s'appelle les Pyrènes. Je ne sais pas si ça vous rappelle quelque chose. Et de l'autre côté des Pyrènes, il y a un pays qui s'appelle l'Espe. Voilà. Pour vous situer un petit peu, vous voyez un peu où c'est géographiquement et dans quel futur ça peut se passer pour que des lieux que vous connaissez changent de nom. Donc dans les Pyrènes, il y a des brumes, des brouillards, mais également en plaine du côté franc. Il y a des brumes hostiles. Alors elles sont hostiles, même carrément voraces. Ce sont des brumes qui mangent les gens, qui mangent les animaux, qui mangent tous les êtres de chair. Et dans ces Pyrènes, dans ces montagnes, on va suivre Vert. Vert, c'est une femme de la trentaine et qui a pour fonction d'être une passe-brume. Elle va passer la brume, être une passeuse, aider les gens à traverser les Pyrènes pour se rendre en Espe, où paraît-il la vie est plus belle, où il n'y a pas de brume. Et donc voilà, c'est son métier, être passeuse. Donc elle connaît, Vert connaît tous les chemins, elle connaît les passages cachés, elle connaît les plantes, elle connaît la météo très changeante de ces montagnes. Donc elle arrive à déjouer beaucoup de pièges. C'est sa mère qui lui a appris, sa mère qui n'est plus parmi nous. Je vous donne pas trop de détails, j'ai pas envie de vous donner trop de détails, parce que c'est un bouquin à lire. On suit donc Vert en train de faire passer un groupe de personnes qui viennent de la plaine et qui veulent aller en Espe, de l'autre côté. Donc ils fuient la brume des plaines qui a bouffé un peu quelques villages. Et en faisant passer ce groupe, ce qui n'est pas très facile, ce sont des gens qui ne sont pas forcément habitués à la montagne, un soir elle voit un feu de camp au loin, un feu de camp qui l'intrigue, qui est donc cette personne ou ces personnes qui font des feux de camp de l'autre côté de la vallée. Là aussi, je n'en dis pas plus. Là, je vous donne uniquement le début de l'histoire. Mais déjà, j'espère que ça vous allèche un petit peu. Que va faire Vert ? Va-t-elle continuer à passer son petit groupe l'air de rien ? Va-t-elle essayer de prendre contact avec ces mystérieuses personnes qui font un feu de camp à quelques centaines de mètres de là ? Vous le verrez si vous lisez « Passer la brume » de Julia Collin. Alors, « Passer la brume » ce personnage, ce que j'ai aimé dans ce roman, c'est le personnage de Vert. Parce que comme je vous l'ai dit, Vert est objectivement très très forte. C'est tout, elle arrive à lire la brume, à lire le brouillard, à utiliser toutes les plantes, elle connaît tous les passages de ces Pyrènes, etc. Elle est très forte objectivement, et pourtant elle doute tout le temps. Elle ne se comporte pas comme un personnage puissant. Elle est parfaitement consciente de ses capacités, elle le dit plusieurs fois, là-dessus il n'y a pas de fausse modestie, mais ça ne l'empêche pas d'être confrontée à des choix, c'est pas parce qu'on a des capacités qu'on n'a pas des choix à faire à des moments, et les capacités n'aident pas forcément à faire des choix tout le temps. Et surtout que là on a des questions de vie ou de mort, tomber dans la brume c'est mourir tout simplement. Donc chacun de ses choix va être très compliqué, non seulement pour sa vie, mais surtout pour la vie des gens qu'elle fait passer. Alors elle fait passer ces gens-là pour de l'argent, un petit détail, en tout cas pour ce qui sert de monnaie dans cet univers post-apocalyptique. Alors on est bien dans un univers post-apocalyptique, mais ça c'est encore une autre chose que j'ai aimé, c'est qu'on est dans un décor magnifique, un décor de nature, de montagne. Hein. Si vous connaissez les Pyrénées, si vous avez fait un peu de rando par là, c'est plutôt sympa. On est complètement à hauteur humaine. On n'a pas d'analyse générale, géopolitique, historique, etc.
Tout est évoqué, on essaye de reconstituer qu'est-ce qui a fait s'écrouler le monde qu'on connaît maintenant. Et ce sont les personnages qui se posent la question. On est vraiment, comme je disais, à hauteur de personnages qui se posent des questions comme le lecteur, la lectrice. L'origine de la brume est mystérieuse, mais la question n'est pas évacuée par Julia Colin. L'autrice, quand même, se coltine à cette origine de brume, ne laisse pas le mystère complet, et ça va être aussi un des éléments de l'intrigue, trouver d'où vient cette brume, puisque c'est quand même ça qui fait qu'on se retrouve dans cette situation-là de brume qui veulent notre mort. Et puis c'est aussi essentiel de connaître l'origine de cette brume pour donner un sens finalement au roman, pour donner un sens au passage. Pourquoi on veut passer, pourquoi on veut survivre? Si on ne sait pas d'où viennent ces brumes, ça enlève un petit peu de corps à l'histoire. Alors, ces passages de... Alors, on n'est pas dans les Alpes, on est dans les Pyrénées, plutôt dans les Pyrènes. Donc, ces passages de montagne avec des passeurs, des passeuses, ça vous rappelle normalement quelque chose d'un petit peu de notre monde, puisque la SF, les littératures de l'imaginaire, parle de nous hein, quand même. Hein. Sinon, ce n'est pas très intéressant. Mais dans notre monde qu'on connaît maintenant, les frontières, comme ces montagnes-là, ce sont avant tout ce sont des frontières physiques. Hein. Une montagne, c'est pas rien. Mais ce sont surtout des frontières politiques meurtrières. Là, dans ce roman, dans Passer la brume, on a ces frontières politiques qui sont remplacées par une frontière qui semble naturelle. La brume, le brouillard, c'est censé être un élément naturel. Mais sont-ce vraiment des brumes naturelles? Bon, ça spoil pas beaucoup parce qu'on s'en doute un petit peu. Donc, évidemment, la question politique est présente ici aussi. C'est pas simplement pour faire de jolies images, même si les images sont très jolies. Alors, comme pour Claire Duvivier, dont je vous parlais au début de l'émission, Julia Colin, j'ai beaucoup aimé son écriture. C'est aussi une économie de mots. C'est une langue très, très précise. Il n'y a pas de gras. C'est vraiment, même si le gras, c'est bon. C'est ciselé. Tous les éléments sont bien placés. Et puis surtout, il y a une forte dynamique. Alors, c'est pour ça que j'ai choisi le morceau de tout à l'heure, Brume Rétina. Alors, il y a le mot brume dedans. En plus, le titre, c'est Chemins obliques. Donc, ça collait parfaitement au roman. Mais également, on se retrouve avec des plages complètement atmosphériques, très, très embrumées, très éthérées, comme la première partie du morceau de Brume Rétina. Puis ensuite, des parties vraiment violentes où on court, on essaie d'échapper à ces brumes, on s'engueule, on cherche des choses, on fait des crises. Voilà, il y a des passages très, très durs. Donc, une très, très forte dynamique dans son écriture. Et toujours avec beaucoup de bonheur, il n'y a pas de temps mort. Julia Colin est aussi forte dans ses moments un peu éthérés que dans ses moments très, très dynamiques. Écriture très agréable. Alors, j'ai vu des chroniques, des gens qui disaient que le fait que Julia Colin travaille dans le cinéma, une formation dans le cinéma et tout ça, ça se sent dans l'écriture. Alors, moi, j'ai pas du tout senti ça. Je trouve que c'est très, très littéraire. On n'a pas des sortes de largeur de plan forcées, des images forcées, on n'a pas un découpage de type série, etc. On n'a pas de fixation sur le visuel pur, avec un truc cinématographique. Forcément, la littérature, ça fait surgir des images. Hein. Encore un big up à nos amis à Fantasique. Mais c'est pas forcément lié au cinéma, donc j'ai pas forcément trouvé. Et ça n'enlève rien, au contraire, c'est une autrice de littérature et une très bonne autrice. À noter que dans ces éditions aux Forges de Vulcain, de Passer la brume, il y a des illustrations qu'on doit à Darigati. Vous pouvez aller voir son Instagram, Darigati, une illustratrice, je ne suis pas sûr de son genre, je ne vais pas faire de bêtises, qui a aussi illustré l'intégrale de La Tour de Garde, le cycle de Duvivier et Chamanat géant dont je vous causais. Tout est lié. Voilà. Et le Passer la brume de Julia Colin, que je vous recommande chaudement, est dédié à la mémoire des personnes qui meurent en osant traverser des frontières. Voilà, merci beaucoup. C'est la fin de l'émission. Si vous voulez rencontrer Julia Colin, si je précise, à Saint-Étienne, il y aura la fête du livre du 9 au 11 octobre.
2026. Et Julia Collin, j'ai du mal, sera présente à la fête du livre de Saint-Étienne, voilà, en octobre. Je rappelle qu'il y a toujours un appel à contribution du réseau des imaginaires révolutionnaires. Si vous vous sentez d'écrire un petit texte qui parle de lutte contre les idées d'extrême droite, contre le fascisme, des textes technocritiques, que ça soit de l'imaginaire, de la fiction ou de la non-fiction, ça peut être également graphique, vous pouvez aller sur le site de Babel 42, Babel 42, hébergé par gurdulu.org, et puis vous aurez un petit PDF qui va expliquer tout ça. Donc voilà, si vous sentez d'écrire avant le... de mémoire, c'est avant le 21 septembre 2026, vous pourrez envoyer une de vos productions à l'adresse qui sera là. Voilà. Eh bien, merci de votre attention. On va s'arrêter là, et puis normalement, on se retrouvera en septembre. Vous pourrez, en attendant, aller réécouter les précédentes émissions ainsi que celle-ci. Donc, il y en a 9 en tout. Vous allez donc, comme je l'ai dit, sur le site gurdulu.org/babel42.htm et puis vous aurez tout ça. Voilà. Et ben, je vous souhaite encore une fois beaucoup de fraîcheur. Je crois que c'est ce dont on a le plus besoin en ce moment. À bientôt.

0: On déhanche un peu la FM sur le 895 avec Cassimi, les Slow Slushy Boys et Baby UA.
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Anton Newcombe de Brian Johnstown Massacre avec la voix de Tess Parks à l'instant sur Radio Dio. Avant eux, c'était Sound Sweet Sound et Nadia Reed. Voici Miss Corona de Détroit.

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1: Soumis à une perpétuelle dualité l'être, entre clarté et pénombre, omission de naître. 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

0: coupure dans l'information parce qu'il y avait un journal qui n'avait rien compris et qui sont des incompétents. Malheureusement, c'est le seul en France sportif. Je suis déçu et honteux pour eux, mais c'est la vie, ils payeront comme tout le monde.
1: Mais ils seront contents demain aussi.
0: Oui, bien sûr, mais c'est facile, c'est facile de venir à la soupe.

0: plus tragique dans tout ça, c'est qu'ils disent que tous les joueurs se foutent de la France. Les bien pensants, ils les aiment, les victoires. Quand il y a la victoire, on est tous tricolores, hein. Mais les chutes sont réduites à avoir des origines. La banlieue. L'autre côté du périphérique. Une couleur, une religion. Du délire inconscient. De la fiction. On le voit bien, cette débâcle assume un sentiment méprisant, profond. Ils ont réduit 13 noirs et 10 blancs à une conspiration d'une génération de racailles et tout le folklore de clichés stigmatisés et répandre le venin d'une couverture d'un quotidien sportif. Une manipulation de masse politico-médiatique. Donc la conclusion n'est autre qu'un racisme structurel notoire qui tend à se banaliser. Sûrement. Sûrement certains parmi eux ont eu des aïeux qui ont versé leur sang pour la France. Tirailleurs. Les pensions en miettes de pain. Ça voudrait dire qu'ils continuent à bafouer délibérément, perpétuellement. Tu vois, c'est pour tout ça que 42 observait le silence pendant que les autres s'époumonnaient sur la Marseillaise. Son peuple kanak, il en est fier. Ils ont souffert. Ils ont maltraité un de ses ancêtres. 1931, exposition coloniale, Paris, c'était hier. Il le sait. Il est ce qu'il est. Il ne peut pas mentir. Tu veux le condamner parce qu'il dit la vérité ?
1: Un plaidoyer de Blade MC Halim Baye, à l'instant sur Radio Dio 89.5 FM. Avant lui, c'était Med Blue et Madlib. Et encore avant, Miss Corona. Voici un remix de Goblin par Christine.

0: Le groupe italien Goblin faisait remixer son Profondo Rosso par Christine. Et ensuite, c'était le groupe Teen. 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
1: La pub. Ces chants, c'est nul, ça craigne des bouts, attention, sans que ton cerveau le veuille vraiment. Ça y est, c'est gravé dans ton inconscient. 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

0: les autres.
1: Trois légendes du rap français sur le 8-9-5, tout ça en deux morceaux. On a commencé avec Rossé et à l'instant ce duo du bloc identitaire qui voyait la collab de Medine et Youssoupha.

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On vient d'écouter Patch avec un E. Ça a été suivi par Pusha T. Et à l'instant, c'était Double Vitrage sur le 895 Libre, Sauvage et Impertinente de Radio Audio. C'est ça? C'est ça.

I don't understand. Et bien pourtant, vous êtes sur le 895 de Duo, sur laquelle vous venez d'écouter le violon de Carla Pallone. Ça a été suivi par la French Pop de Ray Moore et l'étrangeté sautillante à l'instant de Par le Gast 895 MHz.

Tu viens d'écouter Keg, Cousins Like Shit, Carnage, Picnic et Prohibition. 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

0: Contrebande. Selecta pointilleusement aiguisée en bande magnétique qui rimait avec Bilboquet.
1: Bonne soirée.

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0: 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Ce qui se voit pas ici se fera voir ailleurs. Félix.
1: On a écouté Le tourbillon de la vie de Jean-Marie Massou. Ça a été suivi par Juana Molina, puis ce morceau excavé par Lio, L-I-O, sur Dio, D-I-O.

On vient d'écouter Noura Mint Seymali. Elle a été suivie par Denis Rosis et à l'instant de We Are Unique Ensemble.

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1: 895 Rap Ta Face, on a écouté Echo Baz, ça a été suivi par Princesse Nokia.
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1: Quand on entend Medine enchaîné avec Tyler de Creator, c'est bien qu'on est sur Radio Audio, libre, sauvage, impérial.

0: Synthé scène locale, Radio Dio vient de te proposer Schlass avec 2 A et 3 S. Ça a été suivi par Senbei, puis Tortoise.
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Vous venez d'écouter les textures synthétiques rugueuses de Renoiser, suivi du dernier grand voyage des Lyonnais de pétrole. Continuons avec le one-man band bisontin de synthèse, 30 minutes énervées.

Après Heaven Yeah de ce chevalier alien de chevalienne, restons en Suisse avec le groupe Adieu Gary Cooper et leur amer Travailler, c'est mal payé.

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C'était Lose, des ex Marianne Monk et Herman June, Zombie Zombie, tiré de leur album Livity. On enchaîne avec les Rennais Matheux de Totoro, suivi du tube pop Rip Off de François Viro, tiré de Marginal Spot, sorti sur le label Born Bad.

0: l'instant Gunner Cunier, suivi par Sextile et Cellule de Crise. 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

1982, référence. Face à cet apparent bouleversement dans la considération portée à la pensée formalisée en matière de gestion, bouleversement qui a souvent fait dire que désormais le roi était nu,

Le duo Sleepwear Mods suivi par Liesa van der AA et tout de suite, eh bien, c'était BT93 sur le 89.5 de Radio Duo.

va écouter Grimes, sorti sur le label 4ID. Ça a été suivi par Everything Is Recorded, sorti lui sur XL Recordings, justement. Vous êtes bien sur le 895 de Duo.

Radiodio.org ou le 89.5 berce vos oreilles avec Christophe Ménassier suivi de Livre Noir et tout de suite on était à Saint-Étienne sorti chez Z Prod le Rémi Godilla Sextet. On continue en local pour la scène spéciale dédicace voici Graham Mouchnik.

On a écouté Graham Mouchnik, sorti sur Catapult Records, suivi de très très près par Hémisphère Sud, sorti lui sur le label Tourangeau Another Records.

0: Ok.
1: Docteur Fluorescente a été suivi par Chuck Bois and the Engströmers sur le 89,5 MHz de Dio.
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Rock Around the World sur le 895 de Radio U. On a écouté Annette et sa Beach Party. Ça a été suivi par Los Orioles et Amanaz.

L'imprononçable projet The Freak a été précédé par le Fever du monsieur Elvis Presley. 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

0: Manifest et AHP, puis Cococo, puis MC Yala, vous êtes bien sur le 89.5 de Dio.
1: Toute ma vie est un accident.
2: Toute vie n'est qu'un accident. En vocabulaire technique de philosophie, l'accident, c'est ce qui arrive à une substance. Donc si on est quelqu'un, une substance, l'accident, c'est tout ce qui nous arrive. Et les philosophes ont passé leur temps à essayer de séparer les deux. Ah oui, mais il y a la substance et puis il y a ce qui lui arrive. Puis il y en a d'autres, parmi ceux que j'aime, qui ont dit mais la substance, c'est tout ce qui lui arrive. C'est tout ce qui lui arrive. C'est tout ce qui lui arrive.
1: Dans la nature, la notion de justice et d'injustice n'existe pas. Et c'est pareil pour l'espoir et la vie.

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